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Bon dimanche soir, on est le 2 août. Danaï Thériault qui est avec vous jusqu'à minuit. On passe la soirée ensemble. Et demain, la personne qui va débuter la journée avec vous, c'est Valérie Cormier. Donc, dès 6h, dans On part ça de même en mode estival. C'est la meilleure manière de débuter votre journée avec des bons hits, vos infos, qu'est-ce qui se passe à la météo et aussi la question extrême. Donc, manquez pas ça dès 6h ici.

si vous arrêtez pas de vous demander qu'est-ce qu'on pourrait faire comme activité, ben arrêtez de chercher parce que tout l'été, la ville de Thetford vous propose une variété impressionnante d'activités gratuites pour toute la famille. Donc, si vous voulez rajouter quelque chose à votre horaire, consultez la programmation complète qui est sur villethetford.ca dans la section été. Tout y est, vous allez voir, il y en a pour tous les goûts. Alors, c'est dimanche 2 août. Merci d'être à l'écoute. Mon nom est Danaë Thériault. On est ensemble jusqu'à minuit.

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Bon dimanche soir, on est le 2 août. Danaï Thériault qui est avec vous jusqu'à minuit. On passe la soirée ensemble. Et demain, la personne qui va débuter la journée avec vous, c'est Valérie Cormier. Donc, dès 6h dans On part ça de même en mode estival. C'est la meilleure manière de débuter votre journée avec des bons hits, vos infos, qu'est-ce qui se passe à la météo et aussi la question extrême. Donc,

Si vous arrêtez pas de vous demander qu'est-ce qu'on pourrait faire comme activité, ben arrêtez de chercher parce que tout l'été, la ville de Thetford vous propose une variété impressionnante d'activités gratuites pour toute la famille. Donc, si vous voulez rajouter quelque chose à votre horaire, consultez la programmation complète qui est sur villethetford.ca dans la section été. Tout y est, vous allez voir, il y en a pour tous les goûts. Alors, c'est dimanche 2 août. Merci d'être à l'écoute. Mon nom est Danaë Thériault. On est ensemble juste

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édition de ce lundi 3 août. Bon réveil. Je m'appelle Valérie Cormier. Je m'installe avec vous jusqu'à 8h45. J'espère que vous allez bien. On a beaucoup de choses encore une fois ce matin au programme, dont bien sûr la question extrême de la bonne musique. On fait le tour de l'actualité aussi. Tout ça au cours des

jusqu'à 8h45 en personne même sur les ondes de Viva. Je m'appelle Valérie Cormier et dans un instant, on va revenir sur cette grève des agents de bord de la compagnie aérienne WestJet. Ça cause évidemment plusieurs annulations et bien des maux de tête pour les voyageurs qui, eux, n'ont pas eu beaucoup de temps et beaucoup d'options, semble-t-il, pour modifier ou reporter leur vol. D'abord, c'est Rock Voisine qui est là avec Fille de pluie.

0: même.
1: Jusqu'à 8h45, on part ça de même sur les ondes de Viva, édition de ce lundi. On est le 3 août aujourd'hui et en fin de semaine, dans la nuit de samedi à dimanche, les agents de bord de la compagnie aérienne WestJet ont déclenché une grève, ce qui bouleverse évidemment le déplacement de milliers de voyageurs. Donc, des dizaines de vols qui ont été annulés, notamment en provenance de Montréal, mais aussi en provenance de Québec. Le conflit de travail a officiellement commencé donc à 2h du matin, alors que les 4700 agents de bord représentés par le Syndicat canadien de la fonction publique ont déclenché leur grève. Et là, ben évidemment, ça touche principalement les voyageurs qui, eux, n'étaient pas au courant, n'ont pas eu l'option aussi avant de pouvoir reporter ou de faire des modifications. Donc, 300 vols avaient déjà été annulés en date de hier matin. Et derrière ces annulations, ben il y a des voyageurs qui se retrouvent complètement pris au dépourvu. Voyage de couple annulé, par exemple, en République dominicaine. Il y a des parents qui se rendaient voir leur fille au Yukon, visiter leur fille enceinte, annulée. Et plusieurs voyageurs dénoncent le manque d'accompagnement de la compagnie. Plusieurs se sont retrouvés face à un bureau complètement vide, sans option pour reporter, modifier, annuler le voyage ou avoir des compensations. Donc, ça semble très, très difficile. Et on ne sait pas combien de temps tout ça va durer. Mais chose certaine, si l'idée, là, c'est de faire du bruit et de déranger, ça fonctionne à 100%.
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3: Bonjour, ici Boris Chassaigne. Roxane Bédard, la jeune nageuse et étudiante de la polyvalente de Thetford, a relevé son défi. Elle a traversé samedi à la nage le Grand Lac Saint-François, accompagnée de ses parents et des nageurs, kayakistes et planchistes, venus l'encourager. Sa traversée de 24 kilomètres a duré près de 12 heures. Elle a quitté Saint-Joseph-de-Colerain à 6 heures du matin pour arriver à Lambton en fin de journée. Roxane Bédard a accompli cette traversée afin de lever des fonds au nom de la Fondation Monique Fitzbach qui milite en faveur de l'environnement, aussi pour sensibiliser sa communauté au dérèglement climatique. Roxane Bédard a, dans le cadre de son projet Ricochet, levé la somme de 11 300 $ et réalisé 5 vidéos de sensibilisation sur son compte YouTube. Le footballeur Mathieu Bergeron est devenu samedi l'athlète québécois le mieux payé. Il vient de signer un contrat de 4 ans de 96 millions de dollars américains avec les Falcons d'Atlanta dans la NFL. Mathieu Bergeron a joué pour les Filons de Thetford il y a une dizaine d'années. Une soixantaine de pompiers de la Sopfeu ont quitté le Québec dimanche en direction de la Colombie-Britannique. Ils se sont envolés de l'aéroport Jean-Lesage de Québec. Ils vont pour les 14 prochains jours prêter main forte à leurs collègues qui combattent une centaine de feux de forêt dans cette province. Et la compagnie Hershey's rappelle ses bars Kisses chocolat au lait crémeux de 104 et 200 grammes en raison d'une présence soupçonnée d'amandes dans certains de ses produits. La compagnie signale que les produits visés par ce rappel ne doivent pas être utilisés, vendus, servis ou distribués. Ils peuvent être rapportés là où ils ont été achetés. Voilà, c'était vos manchettes. 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
4: C'est sous la pluie que ça va se passer aujourd'hui avec un maximum à 23, ressenti de 31 avec le facteur humidex. Des averses qui vont cesser après minuit ce soir. Dégagement par la suite, minimum de 16. Demain, c'est du soleil avec un maximum de 25, ressenti de 29 avec le facteur humidex. Pour l'instant, on est à 19 au thermomètre.
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vous avez sûrement reconnu ce grand succès d'Annie Villeneuve, mais là, vous vous dites, il me semble qu'il y a un petit quelque chose de changé. Effectivement, je trouve ça vraiment intéressant de la part d'Annie Villeneuve. Donc, une toute nouvelle vie à ce grand succès. Elle a décidé d'en faire une version électro. C'est déjà disponible sur toutes les plateformes. Une chanson qu'on connaît depuis le début de sa carrière et qui reste encore aujourd'hui l'une des plus demandées en spectacle. Donc, Tomber à l'eau version électro. Une version qui a été remixée par Pat Bouchard et qui prend une direction beaucoup plus techno que l'original. Un choix qui peut surprendre, mais Annie Villeneuve explique que maintenant, elle a 43 ans puis qu'elle avait envie de s'amuser, d'oser quelque chose de différent. Elle dit, je ressens plus la même pression qu'à mes débuts. J'ai plus besoin de prouver quoi que ce soit. Donc, j'ai envie de surprendre. J'ai envie de m'amuser. Et malgré les années, Tomber à l'eau occupe encore une place très importante dans sa carrière. La chanson avait été son tout premier extrait radio et elle était restée longtemps au sommet des palmarès. Donc, Annie Villeneuve la chante toujours dans chacun de ses spectacles, plus de 20 ans après son passage à Star Academy. Et parlant de Star Academy, on va pas s'arrêter à un extrait plus électro-techno. Un autre remix est prévu pour le 21 août prochain et cette fois, justement, on va revisiter en solo et c'est pas fini. Chanson thème de Star Academy 2003, la première et je pense la plus marquante pour la chanson thème de l'année. Donc, on va l'entendre en version électro et je pense que ça va vraiment bien s'y prêter. Maintenant, dans un tout autre registre, oui, c'est de la nouveauté musicale, mais on est loin de l'électro ou du techno. C'est le spectacle de Richard Desjardins, symphonique, qui avait été enregistré en 2004, qui est disponible dès aujourd'hui sur toutes les plateformes numériques. Donc, le concert était sous la direction musicale de Gilles Bellemare, fondateur de l'Orchestre symphonique de Trois-Rivières, qui avait à l'époque dirigé 50 musiciens. Donc, parmi les chansons cultes de l'auteur, compositeur, interprète qui se retrouvent sur l'album, il y a la célèbre « Tu m'aimes-tu », les Yankees et « Le cœur est un oiseau » aussi, Richard Desjardins et l'Orchestre symphonique régional de l'Abitibi-Témiscamingue aussi seront en spectacle le 8 août prochain dans le cadre du festival Ossisco pour marquer le 100e anniversaire de Rouyn-Noranda. Mais sinon, l'album avec l'Orchestre de Trois-Rivières est disponible dès aujourd'hui sur toutes les plateformes numériques. 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
1: Pas de plus rassembleur que des jeux de société. Les jeux Gladius nous offrent leur top 10 pour l'été. On en parle avec Marc Fournier qui est là. Salut Marc!
2: Bonjour Valérie!
1: Écoute, contente de te retrouver. Habituellement, on se parle dans le temps des fêtes surtout, mais là, faut pas oublier l'été, en camping, tout ça sur la route, ça prend des bons jeux de société et on commence avec Track 10.
2: Oui, si vous aimez les jeux de cartes, là, excellent choix, le jeu Track 10. C'est un jeu qu'on a lancé chez Gladius en fin d'année, l'année dernière. On dit 8 ans et plus, là, mais honnêtement, à partir de 7 ans, là, aucun problème. 2 à 6 joueurs, beau petit jeu de cartes. On peut jouer individuellement ou en équipe. Moi, personnellement, je préfère d'y jouer en équipe quand c'est possible. C'est le premier joueur ou la première équipe qui va réaliser une suite de 1 à 10 avec les cartes du jeu devant soi. Là, dit de même, ça peut paraître facile, mais là, vous avez des cartes qui vont vous permettre à un moment donné de voler des cartes à d'autres joueurs, d'échanger des cartes, de faire des arrêts, de changer de place. On doit se lever, changer de position avec un autre joueur, d'échanger notre jeu quand il est mauvais. Bref, il faut jouer ces cartes-là au bon moment et de façon stratégique. Donc, un beau mélange de chance, de hasard et de stratégie. Si vous aimez les jeux là, tels Uno, Skidbo, vous allez adorer le jeu Track 10. Excellent choix. 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
1: Mm-hmm. Et puis, j'avais hâte de t'en parler de celui-là parce que je pense que j'ai jamais dit ça en ondes, mais là, je vais me faire plaisir parce que le numéro 2, ça s'appelle Trou de cul. J'ai hâte d'entendre ça.
2: Ben, c'est un jeu de cartes, un grand classique québécois hein, qu'on joue partout au Québec depuis des dizaines d'années. Moi, quand j'étais plus jeune, je jouais souvent à ce jeu-là, même avec mes enfants plus tard. Et j'ai toujours pensé qu'il fallait être absolument 4 joueurs. Ben non, on peut jouer à 3 joueurs, 4, 5 et 6 joueurs.
1: Okay.
2: Donc, Gladius, dans l'édition de luxe, on a créé toutes les fameuses chaises là, du président, du vice-président, aller jusqu'à la chaise, du trou de cul qui est représenté par une toilette, qui est le joueur qui va devoir distribuer les cartes, ramasser les cartes. Puis là, on a un carnet de pointage. On a trouvé une mécanique de pouvoir compter les points selon la position que vous allez finir, parce que le but du jeu, là, ce jeu de cartes-là, pour les gens qui ne savent pas c'est quoi, c'est de se débarrasser de ces cartes, de se départir de toutes ces cartes le plus rapidement possible et essayer d'être le premier pour finir à la position du président.
1: Mm-hmm.
2: Sinon, ben, plus qu'on va être haut, là, plus qu'on va faire de points. Excellent jeu. Il existe aussi en version PEG, qui se détaille seulement 12 $, la petite version qui s'amène très bien partout. Donc, on dit 10 ans et plus sur la boîte, mais honnêtement, là, à partir de 8 ans, aucun problème. C'est un petit jeu de cartes. Vous aurez du plaisir aussi à jouer en famille ou entre amis. 3 à 6 joueurs, le jeu du trou de cul. Là. Excellent choix.
1: Oui, puis ça permet aux enfants de dire des gros mots aussi sans se faire chicaner. On aime ça.
2: Effectivement.
1: Le prochain jeu que tu nous proposes, c'est un jeu de mots et de vitesse qui s'appelle le doubleau.
2: Oui. Moi, personnellement, à la base des jeux de mots, je suis pas bon là-dedans. Tu sais, des fois, Valérie, quand on sort un jeu, on se dit « Ah, j'ai pas grand-chance de gagner, je suis pas bon là-dedans. » Mais avec Doubleau, honnêtement, au moins, vous allez avoir du plaisir parce que c'est un jeu de lettres et de mots accessible à tous. Si vous aimez le Scrabble, le Boggle, vous allez adorer Doubleau. Belle conception québécoise conçue par Nicolas Perron. On retrouve dans le jeu un brasseur dans lequel on brasse toutes nos lettres de l'alphabet. Il y a des lettres qui sont en jaune, là, les plus difficiles. Fait qu'on peut les mettre ou non. Moi, je débute. Je ne les mets pas parce que, bon, c'est pas ma force, là, les jeux de mots. Mais là, on brasse le brasseur. On a nos lettres. On doit trouver 10 mots en 120 secondes qui débutent par les lettres que le brasseur va nous indiquer. Et là, pour les amateurs qui aiment ça plus corsé, il y a des cartes challenge, défis qu'on va piger au hasard qui vont venir augmenter le niveau de difficulté, si on le désire. 10 ans et plus, 1 à 6 joueurs, si vous aimez les jeux de mots, de lettres, Doubleau, excellent choix.
1: Alors, pour nos plus petits joueurs aussi, la 4e position là, du top 10 pour les 6 ans et plus qui s'amènent très bien en camping, il y a Camping en folie.
2: Exactement, c'est l'histoire de 3 petits écureuils, pécan, noisette et la troisième, c'est l'histoire de 3 petits écureuils qui partent en camping. Et là, vous avez des défis à réaliser. Il y a le défi, vous allez devoir le chocolat chaud, le pique-nique avec les noisettes, fabriquer des s'mores, des biscuits. Bref, c'est le premier joueur qui va se départir de tous ces guimauves qui va remporter la partie. Puis c'est un jeu qui va développer des belles habiletés chez vos tout-petits. La logique, la gestion des émotions, la mémoire, tout ça. Fait que c'est un jeu très éducatif, mais extrêmement amusant. C'est un jeu qui fait partie de la collection Ludo et Ménage. On dit 6 ans et plus, mais à partir de 5 ans, ça va. 2 à 4 joueurs, camping en folie, à jouer en famille cet été là, pour les jours qui vont mouiller un peu. Là. C'est un excellent choix, camping en folie.
1: Ben, et si on revient aux amateurs de jeux de cartes, il y a aussi pour les 8 ans et plus le jeu Twist 19.
2: Oui, quelle belle nouveauté encore là, Valérie. Un jeu, un classique québécois qui se joue un peu partout dans la province. Les gens appellent ça normalement le jeu du 19. Nous, on l'a appelé Twist 19, on a rajouté de la stratégie là-dedans. Vraiment un jeu de cartes, là, tous les focus groups qu'on a fait, les essais extraordinaires. Je pense que c'est un jeu qui va se tailler une belle place puis qui va devenir rapidement un classique au Québec. Twist 19, vous devez être le joueur le plus rapide à vous départir de vos 19 cartes. Vous avez des cartes devant vous, une partie dans vos mains, puis vous devez toujours jouer plus bas que le joueur qui joue avant vous. Comme par exemple, si tu jouerais 3-10, moi je peux jouer 2-7, le prochain joueur peut jouer un 5. Le but, c'est de ne pas ramasser les cartes. Mm-hmm. Mais là, vous avez l'ananas qui va venir couper le jeu, vous avez la banane qui va faire passer le tour à des joueurs, vous avez la salade de fruits que vous allez faire ramasser le tour à un autre joueur. Bref, un beau niveau de chance encore là, et de stratégie là, avec Track 10, je vous dirais que Twist 19, gros coup de cœur à venir, puis il n'est pas arrivé encore dans vos boutiques et librairies. 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
1: Ben, un autre classique réinventé qu'on connaît bien, c'est le Joker Rummy.
2: Joker Rummy, mais là, on l'a adapté pour jouer à deux joueurs. Donc, okay. La grande différence avec la version duel, Joker Rummy duel, c'est qu'on va jouer tous les deux avec la même carte programme. C'est le premier joueur qui va l'accomplir et qui va en faire 7. Donc, excellent jeu à jouer à deux, parce que le Joker Rummy, tu sais, il était plus conçu 3-4 joueurs et plus. Mais là, à deux joueurs, excellent choix. Souvent, on est seul à la maison, on est deux, pas seul, mais deux. Et le Joker Rummy adapté, nouvelle 54 cartes, nouvel programme, beau petit jeu, belle sélection, là, le Joker Rummy duel, un beau classique québécois.
1: Et évidemment, il y a plusieurs autres jeux dans le top 10, mais en général, chez Gladius, Marc, est-ce qu'il y a un endroit où on peut consulter ces suggestions-là?
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1: On vous souhaite de très beaux moments en famille ou entre amis autour de jeux de société de chez Gladius. Merci beaucoup, Marc. Bon été.
2: Merci beaucoup, toi aussi. Bye-bye.
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C'est sous la pluie que ça se passe aujourd'hui. Merci de choisir Viva pour débuter votre semaine. On est le lundi, le 3 août. On part ça de même jusqu'à 8h45. Roxane Bruno et Michael Bublé étaient là avec Home. Voici maintenant Marc.

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2: Bon lundi, ici Louis-Philippe Arnoirel. Les voyageurs commencent à ressentir les effets de la grève déclenchée hier par les 4400 agents de bord de WestJet. La compagnie aérienne a suspendu tous ses vols lors d'un week-end estival très chargé après que WestJet et le syndicat n'ont pas réussi à conclure un nouvel accord. Les négociations se déroulent à Calgary, ville d'origine de la compagnie, dans le but de rapprocher les positions de WestJet et du SCFP. Les salaires et la rémunération du travail effectué au sol sont les principaux points d'achoppement. WestJet a indiqué que les passagers concernés profiteront d'un remboursement ou d'une nouvelle réservation selon le cas. Dans l'est de la province, le corps d'un homme disparu depuis deux semaines a été retrouvé dans les eaux du fleuve Saint-Laurent, dans le secteur de Marsoui, dans la région de Gaspésie-Île-de-la-Madeleine hier matin. L'identification de la victime a ensuite permis de confirmer qu'il s'agissait bien de Pepito Labador, un Montréalais de 45 ans qui faisait l'objet d'un avis de disparition depuis le 19 juillet. Deux jours plus tôt, les services d'urgence avaient été appelés à intervenir à la suite d'informations selon lesquelles deux personnes auraient été vues en détresse sur le fleuve Saint-Laurent dans le secteur de Marsoui. Selon les informations recueillies par la Sûreté du Québec, les deux hommes pêchaient à l'extrémité d'une avancée rocheuse lorsque l'un d'eux aurait perdu pied et serait tombé à l'eau. Le second aurait tenté de lui porter assistance avant d'être lui aussi emporté par le courant. Tous deux ont péri dans l'accident. Et dans l'ouest du pays, un feu de forêt alimenté par des vents atteignant 115 km/h a dévasté des maisons sur la rive ouest du lac Okanagan en Colombie-Britannique, forçant des évacuations massives. L'incendie de Bradley Creek, difficile à contenir à cause des vents violents, a traversé la route 97, provoquant sa fermeture en ce long week-end de vacances. Au total, 130 incendies font actuellement rage dans la province, dont près de la moitié sont hors de contrôle, poussant les autorités à émettre 42 ordres d'évacuation et 40 alertes. C'est ce qui complète vos actualités Arsenal Media. Passez une bonne journée sur nos ondes.

Bon début de journée, je m'appelle Valérie Cormier, je vous accompagne jusqu'à 8h45. Saviez-vous qu'en ce 3 août, c'est la journée mondiale du melon d'eau, un fruit qu'on aime particulièrement manger l'été? Et là, je ne sais pas si vous avez vu la nouvelle tendance sur les réseaux sociaux comme TikTok. Le plan, c'est de faire congeler un demi-melon d'eau dans lequel vous avez préalablement fait un petit puits au milieu. Et quand c'est complètement congelé, vous mettez un peu de crème, si vous voulez, un peu de miel ou de sirop d'érable. Et là, vous grattez et ça vous fait une espèce de crème glacée instantanée au melon d'eau. Je l'ai essayé sans le miel, sans le sirop d'érable. Et pour l'instant, je ne suis pas convaincue. Peut-être que j'ai mal appliqué la tendance. Je vais réessayer parce que là, j'ai un demi-melon d'eau complet congelé. Mais pour l'instant, pas convaincue. Si vous voulez faire cette nouvelle tendance-là, vous irez voir, c'est viral partout sur TikTok. Taylor Swift et sa chanson qu'elle a écrite pour le nouveau film de Histoire de jouets. Ça s'en vient dans un instant. C'est I Knew It, I Knew You. Juste avant, c'est Sheryl Crow qui est là. Bon matin. 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

C'est elle-même qui a offert à la production du film Histoire de jouets 5 d'écrire la chanson thème du film. Et quand Taylor Swift vous offre de faire une chanson pour votre film, vous dites oui. Voici ce que ça a donné à Knew It, I Knew You. Vous êtes sur les ondes de Viva. Bon matin.

0: Vous avez sûrement reconnu ce grand succès d'Annie Villeneuve, mais là, vous vous dites, il me semble qu'il y a un petit quelque chose de changé. Effectivement, je trouve ça vraiment intéressant de la part d'Annie Villeneuve. Donc, une toute nouvelle vie à ce grand succès. Elle a décidé d'en faire une version électro. C'est déjà disponible sur toutes les plateformes. Une chanson qu'on connaît depuis le début de sa carrière et qui reste encore aujourd'hui l'une des plus demandées en spectacle. Donc, Tomber à l'eau version électro. Une version qui a été remixée par Pat Bouchard et qui prend une direction beaucoup plus techno que l'original. Un choix qui peut surprendre, mais Annie Villeneuve explique que maintenant elle a 43 ans puis qu'elle avait envie de s'amuser, d'oser quelque chose de différent. Elle dit, je ressens plus la même pression qu'à mes débuts. J'ai plus besoin de prouver quoi que ce soit. Donc, j'ai envie de surprendre. J'ai envie de m'amuser. Et malgré les années, Tomber à l'eau occupe encore une place très importante dans sa carrière. La chanson avait été son tout premier extrait radio et elle était restée longtemps au sommet des palmarès. Donc, Annie Villeneuve la chante toujours dans chacun de ses spectacles, plus de 20 ans après son passage à Star Academy. Et parlant de Star Academy, on va pas s'arrêter à un extrait plus électro-techno. Un autre remix est prévu pour le 21 août prochain et cette fois, justement, on va revisiter en solo et c'est pas fini. Chanson thème de Star Academy 2003, la première et je pense la plus marquante pour la chanson thème de l'année. Donc, on va l'entendre en version électro et je pense que ça va vraiment bien s'y prêter. Maintenant, dans un tout autre registre, oui, c'est de la nouveauté musicale, mais on est loin de l'électro ou du techno. C'est le spectacle de Richard Desjardins, symphonique, qui avait été enregistré en 2004, qui est disponible dès aujourd'hui sur toutes les plateformes numériques. Donc, le concert était sous la direction musicale de Gilles Bellemare, fondateur de l'Orchestre symphonique de Trois-Rivières, qui avait à l'époque dirigé 50 musiciens. Donc, parmi les chansons cultes de l'auteur, compositeur, interprète qui se retrouvent sur l'album, il y a la célèbre « Tu m'aimes tu », les Yankees et « Le cœur est un oiseau » aussi, Richard Desjardins et l'Orchestre symphonique régional de l'Abitibi-Témiscamingue aussi seront en spectacle le 8 août prochain dans le cadre du festival Ossisco pour marquer le 100e anniversaire de Rouyn-Noranda. Mais sinon, l'album avec l'Orchestre de Trois-Rivières est disponible dès aujourd'hui sur toutes les plateformes numériques.
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2: Bonjour, ici Boris Chassaigne. Roxane Bédard, la jeune nageuse et étudiante de la polyvalente de Thetford, a relevé son défi. Elle a traversé samedi à la nage le Grand Lac Saint-François, accompagnée de ses parents et des nageurs, kayakistes et planchistes, venus l'encourager. Sa traversée de 24 kilomètres a duré près de 12 heures. Elle a quitté Saint-Joseph-de-Colerain à 6 heures du matin pour arriver à Lambton en fin de journée. Roxane Bédard a accompli cette traversée afin de lever des fonds au nom de la Fondation Monique Fitzbach qui milite en faveur de l'environnement, aussi pour sensibiliser sa communauté au dérèglement climatique. Roxane Bédard a, dans le cadre de son projet Ricochet, levé la somme de 11 300 $ et réalisé 5 vidéos de sensibilisation sur son compte YouTube. Le footballeur Mathieu Bergeron est devenu samedi l'athlète québécois le mieux payé. Il vient de signer un contrat de 4 ans de 96 millions de dollars américains avec les Falcons d'Atlanta dans la NFL. Mathieu Bergeron a joué pour les Filons de Thetford il y a une dizaine d'années. Une soixantaine de pompiers de la Sopfeu ont quitté le Québec dimanche en direction de la Colombie-Britannique. Ils se sont envolés de l'aéroport Jean-Lesage de Québec. Ils vont pour les 14 prochains jours prêter main forte à leurs collègues qui combattent une centaine de feux de forêt dans cette province. Et la compagnie Hershey's rappelle ses bars Kisses chocolat au lait crémeux de 104 et 200 grammes en raison d'une présence soupçonnée d'amandes dans certains de ses produits. La compagnie signale que les produits visés par ce rappel ne doivent pas être utilisés, vendus, servis ou distribués. Ils peuvent être rapportés là où ils ont été achetés. Voilà, c'était vos manchettes. 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
3: À la météo, ça se passe sous la pluie aujourd'hui avec des averses maximum de 23 ressentis de 31 avec le facteur humidex. Ce soir et la nuit prochaine, quelques averses qui vont cesser après minuit, dégagement par la suite, minimum à 15. Demain, c'est du soleil avec un maximum de 25 ressentis de 29 actuellement. On est à 19 au thermomètre.
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Je vous parlais un peu plus tôt sur les ondes de Viva de cette grève des agents de bord chez WestJet. Eh bien, nouvelle de dernière minute, la grève est déjà terminée. La compagnie aérienne et le syndicat ont annoncé très tôt ce matin l'avoir conclu une entente de principe moins de 48 heures après le début du conflit de travail. Donc, la grève avait officiellement commencé dimanche à 2 heures du matin, heure du Québec. Elle touchait environ 4 700 agents de bord représentés par le syndicat canadien de la fonction publique. Le conflit avait forcé WestJet a annulé plusieurs centaines de vols au cours de la fin de semaine, laissant de nombreux voyageurs là, dans l'incertitude. Certains ont dû abandonner leurs vacances, acheter un nouveau billet à la dernière minute ou patienter pendant des heures pour tenter de parler à un représentant de la compagnie. Avec cette entente de principe, les avis de grève et de lockout devraient maintenant être retirés. Les agents de bord reprendront donc le travail, mais ça ne veut pas nécessairement dire là, que tous les vols vont revenir à la normale immédiatement. WestJet explique que ses équipes travaillent actuellement à rétablir graduellement le service et à replacer les avions et les membres d'équipage dans son réseau. Des retards ou des annulations pourraient donc encore survenir aujourd'hui, le temps que les opérations se stabilisent. La compagnie promet de communiquer davantage de détails sur la reprise des vols dès que possible. Les voyageurs qui doivent prendre l'avion avec WestJet sont donc invités à vérifier l'état de leur vol avant de se rendre à l'aéroport. L'entente devra maintenant être présentée aux 4 700 agents de bord qui voteront pour l'accepter ou pour la refuser.

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2: 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Les amateurs de plein air ont rendez-vous à Adstock du 7 au 9 août prochain pour la troisième édition du Festival Relief. Donc, ça s'en vient cette semaine. Pendant trois jours sur le site du 120 Route du Mont Adstock, on accueille des activités pour toute la famille, des conférences, des exposants, des camions de rue et plusieurs performances musicales. On va notamment pouvoir applaudir Chloé Leclerc, l'humoriste Mathieu Cyr, Mick Bourgeois également, en plus de différentes animations au cours de la fin de semaine. Le Festival Relief, c'est aussi une belle occasion de rencontrer d'autres passionnés de plein air, de découvrir la région et de profiter des sentiers du Mont Adstock. Et votre participation soutient une bonne cause aussi, puisqu'une partie des fonds sera versée au programme Nager pour survivre de la Société de sauvetage du Québec, destiné aux enfants du primaire. Donc, le Festival Relief, c'est du 7 au 9 août au Mont Adstock. Tous les détails et les billets sont disponibles sur le site du festival.
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2: Bon lundi, ici Louis-Philippe Arnoirel. WestJet et le syndicat qui représente ses agents de bord ont conclu une entente de principe mettant fin à l'arrêt de travail qui a commencé dimanche. La compagnie aérienne a suspendu tous ses vols lors de la dernière fin de semaine. Les salaires et la rémunération du travail effectué au sol étaient les principaux points d'achoppement. WestJet a indiqué que les passagers concernés profiteront d'un remboursement ou d'une nouvelle réservation, selon le cas. Dans l'est de la province, le corps d'un homme disparu depuis deux semaines a été retrouvé dans les eaux du fleuve Saint-Laurent, dans le secteur de Marsoui, dans la région de Gaspésie-Île-de-la-Madeleine, hier matin. L'identification de la victime a ensuite permis de confirmer qu'il s'agissait bien de Pepito Labador, un Montréalais de 45 ans qui faisait l'objet d'un avis de disparition depuis le 19 juillet. Deux jours plus tôt, les services d'urgence avaient été appelés à intervenir à la suite d'informations selon lesquelles deux personnes auraient été vues en détresse sur le fleuve Saint-Laurent dans le secteur de Marsoui. Selon les informations recueillies par la Sûreté du Québec, les deux hommes pêchaient à l'extrémité d'une avancée rocheuse lorsque l'un d'eux aurait perdu pied et serait tombé à l'eau. Le second aurait tenté de lui porter assistance avant d'être lui aussi emporté par le courant. Tous deux ont péri dans l'accident. Et pour terminer, dans l'ouest du pays, un feu de forêt alimenté par des vents atteignant 115 km/h a dévasté des maisons sur la rive ouest du lac Okanagan en Colombie-Britannique, forçant des évacuations massives. L'incendie de Bradley Creek, difficile à contenir à cause des vents violents, a traversé la route 97, provoquant sa fermeture en ce long week-end de vacances. Au total, 130 incendies font actuellement rage dans la province, dont près de la moitié sont hors de contrôle, poussant les autorités à émettre 42 ordres d'évacuation et 40 alertes. Des milliers de résidents privés d'électricité et de ressources reçoivent de l'aide dans des centres d'accueil, tandis que les pompiers continuent de lutter contre les flammes. C'est ce qui complète vos actualités Arsenal Média. Passez une bonne journée sur nos ondes.

J'espère que vous allez bien. Je m'appelle Valérie Cormier et je vous accompagne jusqu'à 8h45 ce matin. On a la meilleure musique, bien sûr, à vous offrir. La question extrême et on fait le tour de l'actualité, notamment le WestJet qui a déjà mis fin à sa grève. Donc, les vols qui vont reprendre progressivement pour l'instant.

Vous avez sûrement reconnu ce grand succès d'Annie Villeneuve, mais là, vous vous dites, il me semble qu'il y a un petit quelque chose de changé. Effectivement, je trouve ça vraiment intéressant de la part d'Annie Villeneuve. Donc, une toute nouvelle vie à ce grand succès. Elle a décidé d'en faire une version électro. C'est déjà disponible sur toutes les plateformes. Une chanson qu'on connaît depuis le début de sa carrière et qui reste encore aujourd'hui l'une des plus demandées en spectacle. Donc, Tomber à l'eau version électro. Une version qui a été remixée par Pat Bouchard et qui prend une direction beaucoup plus techno que l'original. Un choix qui peut surprendre, mais Annie Villeneuve explique que maintenant elle a 43 ans puis qu'elle avait envie de s'amuser, d'oser quelque chose de différent. Elle dit, je ressens plus la même pression qu'à mes débuts. J'ai plus besoin de prouver quoi que ce soit, donc j'ai envie de surprendre, j'ai envie de m'amuser. Et malgré les années, Tomber à l'eau occupe encore une place très importante dans sa carrière. La chanson avait été son tout premier extrait radio et elle était restée longtemps au sommet des palmarès. Donc, Annie Villeneuve la chante toujours dans chacun de ses spectacles, plus de 20 ans après son passage à Star Academy. Et parlant de Star Academy, on va pas s'arrêter à un extrait plus électro-techno. Un autre remix est prévu pour le 21 août prochain et cette fois, justement, on va revisiter en solo et c'est pas fini. Chanson thème de Star Academy 2003, la première et je pense la plus marquante pour la chanson thème de l'année. Donc, on va l'entendre en version électro et je pense que ça va vraiment bien s'y prêter. Maintenant, dans un tout autre registre, oui, c'est de la nouveauté musicale, mais on est loin de l'électro ou du techno. C'est le spectacle de Richard Desjardins symphonique qui avait été enregistré en 2004 qui est disponible dès aujourd'hui sur toutes les plateformes numériques. Donc, le concert était sous la direction musicale de Gilles Bellemare, fondateur de l'Orchestre symphonique de Trois-Rivières, qui avait à l'époque dirigé 50 musiciens. Donc, parmi les chansons cultes de l'auteur, compositeur, interprète qui se retrouvent sur l'album, il y a la célèbre « Tu m'aimes-tu », les Yankees et « Le cœur est un oiseau » aussi, Richard Desjardins et l'Orchestre symphonique régional de l'Abitibi-Témiscamingue aussi seront en spectacle le 8 août prochain dans le cadre du festival Ossisco pour marquer le 100e anniversaire de Rouyn-Noranda. Mais sinon, l'album avec l'Orchestre de Trois-Rivières est disponible dès aujourd'hui sur toutes les plateformes numériques. We'll be right back.

Dans un instant sur les ondes de Vivant, on prend le temps de s'informer vos actualités locales qui s'en viennent. Et pour s'y rendre, c'est Clément Jacques avec Marie-Mie, leur version de Pictures sur Vivant. Bon début de semaine.

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5: Bonjour, ici Boris Chassaigne. Roxane Bédard, la jeune nageuse et étudiante de la polyvalente de Thetford, a relevé son défi. Elle a traversé samedi à la nage le Grand Lac Saint-François, accompagnée de ses parents et des nageurs, kayakistes et planchistes venus l'encourager. Sa traversée de 24 kilomètres a duré près de 12 heures. Elle a quitté Saint-Joseph-de-Colerain à 6 heures du matin pour arriver à Lambton en fin de journée. Roxane Bédard a accompli cette traversée afin de lever des fonds au nom de la Fondation Monique Fitzbach qui milite en faveur de l'environnement, aussi pour sensibiliser sa communauté au dérèglement climatique. Roxane Bédard a, dans le cadre de son projet Ricochet, levé la somme de 11 300 $ et réalisé 5 vidéos de sensibilisation sur son compte YouTube. Le footballeur Mathieu Bergeron est devenu samedi l'athlète québécois le mieux payé. Il vient de signer un contrat de 4 ans de 96 millions de dollars américains avec les Falcons d'Atlanta dans la NFL. Mathieu Bergeron a joué pour les Filons de Thetford il y a une dizaine d'années. Une soixantaine de pompiers de la Sopfeu ont quitté le Québec dimanche en direction de la Colombie-Britannique. Ils se sont envolés de l'aéroport Jean-Lesage de Québec. Ils vont pour les 14 prochains jours prêter main forte à leurs collègues qui combattent une centaine de feux de forêt dans cette province. Et la compagnie Hershey's rappelle ses bars Kisses chocolat au lait crémeux de 104 et 200 grammes en raison d'une présence soupçonnée d'amandes dans certains de ses produits. La compagnie signale que les produits visés par ce rappel ne doivent pas être utilisés, vendus, servis ou distribués. Ils peuvent être rapportés là où ils ont été achetés. Voilà, c'était vos manchettes. 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
6: À la météo, ça se passe sous la pluie aujourd'hui avec des averses maximum de 23 ressentis de 31 avec le facteur humidex. Ce soir et la nuit prochaine, quelques averses qui vont cesser après minuit, dégagement par la suite, minimum à 15. Demain, c'est du soleil avec un maximum de 25 ressentis de 29 actuellement. On est à 19 au thermomètre.
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Je vous parlais un peu plus tôt sur les ondes de Viva de cette grève des agents de bord chez WestJet. Eh bien, nouvelle de dernière minute, la grève est déjà terminée. La compagnie aérienne et le syndicat ont annoncé très tôt ce matin avoir conclu une entente de principe moins de 48 heures après le début du conflit de travail. Donc, la grève avait officiellement commencé dimanche à 2 heures du matin, heure du Québec. Elle touchait environ 4 700 agents de bord représentés par le syndicat canadien de la fonction publique. Le conflit avait forcé WestJet a annulé plusieurs centaines de vols au cours de la fin de semaine, laissant de nombreux voyageurs là, dans l'incertitude. Certains ont dû abandonner leurs vacances, acheter un nouveau billet à la dernière minute ou patienter pendant des heures pour tenter de parler à un représentant de la compagnie. Avec cette entente de principe, les avis de grève et de lockout devraient maintenant être retirés. Les agents de bord reprendront donc le travail, mais ça ne veut pas nécessairement dire là, que tous les vols vont revenir à la normale immédiatement. WestJet explique que ses équipes travaillent actuellement à rétablir graduellement le service et à replacer les avions et les membres d'équipage dans son réseau. Des retards ou des annulations pourraient donc encore survenir aujourd'hui, le temps que les opérations se stabilisent. La compagnie promet de communiquer davantage de détails sur la reprise des vols dès que possible. Les voyageurs qui doivent prendre l'avion avec WestJet sont donc invités à vérifier l'état de leur vol avant de se rendre à l'aéroport. L'entente devra maintenant être présentée aux 4 700 agents de bord qui voteront pour l'accepter ou pour la refuser.

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Festival du cochon de Sainte-Perpétue. Bref, on va jaser musique, on va jaser vacances. Merci d'avoir synthonisé Viva. Tout ça, ça se passe après l'écoute de Charlotte Cardin et de Way We Touch. Je vous souhaite un bon lundi à l'écoute de

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Je trouve qu'on parle pas beaucoup du mariage Taylor Swift et Travis Kelce. Je vous dis ça parce que ça a tellement fait le buzz pendant des semaines, des jours, au moment où on spéculait, que là, j'ai

qui a pas été confirmé, mais selon moi, ça l'est presque, là. Ed Sheeran est un grand ami de la chanteuse américaine. Il faisait partie des invités. Puis s'il y a bien une chanson qui fit avec mariage, c'est Perfect qu'on s'offre maintenant sur Viva. Bon lundi!

Pour souligner les 50 ans des Jeux olympiques de Montréal cette fin de semaine, qui unissait plusieurs voix de la musique, dont Ariane Moffat, il y a Loud aussi qui a participé, Robert Charlebois et plusieurs autres. Dans quelques minutes, je vous parle d'Oceaga qui a connu un bon succès, mais aussi d'Angine de poitrine. Et je vous explique pourquoi tout de suite après cette séquence musicale qui unit Danny Bédard, Mitsou et aussi Cutting Crew et leur grand succès des années 80, Die in Your Arms.

quand on le fait en écoutant de la bonne musique, ça passe toujours bien. Puis s'il y a bien une chose que j'aime, moi, de l'été, c'est la vivacité des différentes municipalités partout à travers le Québec. Des festivals, on en a une tonne. Il y en a des plus majeurs dans la province. On n'a qu'à penser au mois de juillet au Festival d'été de Québec qui accueille des touristes année après année. À Oceaga aussi, qui a réuni dans les derniers jours plus de 160 000 personnes au parc Jean Drapeau. Peut-être

Mais il y avait surtout une surprise à Oceaga qui attendait les festivaliers cette année. C'est quand les portes ont ouvertes vendredi dernier que les gens se sont rendus compte que sur la marchandise de l'événement, il était écrit

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tellement le fun après l'avoir vu en performance à Coachella. D'ailleurs, ses perfos sont disponibles sur YouTube si ça vous intéresse. Moi, j'aimerais bien se le revoir dans un amphithéâtre du Québec. Le voici sur What Do You Mean?

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6: Bonjour, ici Maurice Chassaigne. 18 personnes ont perdu la vie sur les routes du Québec durant les vacances de la construction. Les motocyclistes ont été impliqués dans 6 des 15 collisions recensées par la Société de l'assurance automobile du Québec, la Sûreté du Québec et l'Association des directeurs de police du Québec. Les autorités rappellent que les principaux facteurs contributifs aux collisions mortelles demeurent la vitesse excessive, la distraction au volant et la conduite avec les capacités affaiblies. La compagnie d'aviation WestJet s'est entendue avec ses 4400 agents de bord en grève depuis dimanche. Les détails de l'entente finale n'ont pas été dévoilés. Les vols vont graduellement reprendre. Et dans la Ligue de baseball majeure du Québec, le match qui était prévu hier entre l'Unicanva de Thetford et le Big Bill de Quaticook a été remis en raison de la pluie. Il sera présenté à une date ultérieure. L'Unicanva disputera son prochain match le 7 août contre Victoriaville. C'était vos manchettes.
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tenté d'aller faire le magasinage avec elle, mais j'avoue que j'ai aussi un petit vertige. Là, j'espère qu'elle va se faire des amis puis que ça va se passer comme il faut. Je pense que oui, hein. On le fait, nous.

que je revois des moments marquants de ce passage-là en Europe, je me dis, mais quel talent! Puis à quel point il réussit à toucher le cœur des gens. On va d'ailleurs se l'offrir dans quelques minutes avec Gone, Gone, Gone, une collaboration qu'il signe avec Teddy Swims et Tons and I. Et vous aurez aussi une chanson

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parler de Spider-Man avec Peter Parker, qui est interprété par Tom Holland, qui déjà depuis quelques années là, prête sa voix, prête son visage à ce personnage marquant. Tom Holland qui a d'ailleurs confirmé en entrevue qu'il avait envie tant et aussi longtemps que c'était

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Imaginez voir les Backstreet Boys en dessous de la sphère à Las Vegas, ça doit être malade. Des gars qui sont plus faciles et accessibles à voir, c'est les gens de la formation du Blue Ridge Band qui voyagent un peu partout au Québec pour une bonne tournée, encore une fois, de festival. C'est les mêmes gars, du moins le noyau dur, qui étaient derrière Mech 12. Mech 12 qu'on s'offre maintenant sur Viva.

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0: un petit moment. Puis nous, on va poursuivre en musique avec plusieurs grands hits, dont Miles Smith. Il y a aussi Tove Lo et Stromae sur une collaboration qui s'appelle Des fleurs qui vous attend dans Viva l'avant-midi.
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5: Bonjour, ici Maurice Chassaigne. 18 personnes ont perdu la vie sur les routes du Québec durant les vacances de la construction. Les motocyclistes ont été impliqués dans 6 des 15 collisions recensées par la Société de l'assurance automobile du Québec, la Sûreté du Québec et l'Association des directeurs de police du Québec. Les autorités rappellent que les principaux facteurs contributifs aux collisions mortelles demeurent la vitesse excessive, la distraction au volant et la conduite avec les capacités affaiblies. La compagnie d'aviation WestJet s'est entendu avec ses 4400 agents de bord en grève depuis dimanche. Les détails de l'entente finale n'ont pas été dévoilés. Les vols vont graduellement reprendre. Et dans la Ligue de baseball majeure du Québec, le match qui était prévu hier entre l'Unicanva de Thetford et le Big Bill de Quaticook a été remis en raison de la pluie. Il sera présenté à une date ultérieure. L'Unicanva disputera son prochain match le 7 août contre Victoriaville. C'était vos manchettes.
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Olivier, tellement qu'on a même fait une bande dessinée avec cette histoire-là. Puis je vous dirais que l'album confirme que l'artiste Shabuzy, ben c'est bien plus qu'un seul hit. C'est un talent musical, une tête d'artiste vraiment intéressante à suivre. Maintenant, Survivor, Freedom 90 de George Michael.

un psychologue. Faut faire attention, hein. Des fois, le rire, on l'utilise pour faire un peu d'évitement sur qu'est-ce qu'on ressent. Vous, comment vous vivez ça, vos émotions? Tu sais, si je vous dis que c'est bientôt le temps de reprendre une routine. Non, c'est pas vrai. Je vous achalerai pas avec ça. C'est encore le temps des vacances. On est juste au début du

intéressant. Puis sa chanson Last Night roule beaucoup à la radio. Puis on comprend pourquoi, parce que c'est un excellent succès. Lui, je l'ai vu en spectacle au Festival d'été de Québec l'année dernière. Benson Boone. Quel succès! Quel showman! Avec son populaire backflip, il vient nous toucher droit au cœur avec Miss

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1: Météorologique serait propice à la formation d'orages violents avec des vents forts, de la pluie forte et de la grêle en après-midi et en soirée. L'agence fédérale cite également un risque de tornade. 18 personnes ont perdu la vie sur les routes du Québec durant les vacances de la construction. Les motocyclistes ont été impliqués dans 6 des 15 collisions recensées par la Société de l'assurance automobile du Québec, la Sûreté du Québec et l'Association des directeurs de police. On ne rapporte aucun décès en Chaudière-Appalaches durant cette période. Les autorités rappellent que les principaux facteurs contributifs aux collisions mortelles demeurent la vitesse, la distraction au volant et la conduite. Avec les facultés affaiblies, c'était vos manchettes.
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2: Oh là, c'est le dur retour à la réalité. On est de retour au travail puis on lunch. J'espère au moins que votre lunch, ben... au moins, vous l'avez.
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2: Parce que faites-moi pas croire que c'est pas arrivé au moins une fois durant vos vacances que vous vous êtes rivé le nez à une porte fermée, à un commerce, que vous aviez pas de lunch, que vous aviez oublié de préparer le dîner, puis là, les enfants ont dit « j'ai faim », puis vous aviez pas de plan. Mais là, au moins, tu sais, avec un lunch, il y a ça de réglé. On renoue avec nos bonnes habitudes, avec ce qui s'est fait de mieux dans les années 80-90-2000 ici à Viva. Je vais vous parler aussi d'un sujet qui est très à propos en ce lundi, retour au travail, les cernes. Comment on fait pour s'en débarrasser? Comment on fait pour les éviter? La technologie avance, ça va être bien intéressant, mais avant toute chose, on part le bal de ces souvenirs musicaux avec, oh oui, la guitare de nul autre que Santana. Et voici Michelle Branch à la voix. Game of Love, tout l'été, Viva.

Là, c'est à ce moment-là que la chanson devient bizarre. Fait qu'on va passer à la suivante, ça vous dérange pas. On va parler des cernes. Avez-vous un truc pour vous libérer de ces cernes, particulièrement en ce début de semaine après les vacances? J'attends votre suggestion. 1-866-567-2346. C'est Loulou et les bébés à Viva!

0: Oh, ça a peut-être été dur à partir, cette machine-là, au retour des vacances, hein? Et là, vous êtes cerné jusqu'au-dessous des bras. Ben, c'est un souci courant, rassurez-vous. Puis ce qui est intéressant, c'est que les causes varient selon bien des facteurs par rapport à être cerné. Ça dépend de notre état de santé. Selon la dermatologue Elena Nechipourouk de l'Institut de la recherche du CUSUM, il y a trois facteurs principaux. Première chose, les personnes à la peau basanée peuvent avoir plus de cernes, particulièrement durant la grossesse. Ceux qui ont la peau très pâle également et ceux qui ont des problèmes de sommeil, ça c'est pas étonnant, mais aussi d'allergie. Oh boy, on est mal pris. Pour atténuer les cernes, qu'est-ce qu'on se fait? Comment qu'on y parvient? Ben, premier conseil, se protéger du soleil. Et ça m'étonne, j'aurais pas cru. Les produits en vente libre, ça peut aider, mais c'est pas conseillé de se garrocher là-dessus sans conseil. Mais il y a aussi des traitements plus avancés, comme des interventions chirurgicales puis des thérapies au laser. Évidemment, à prendre avec des pincettes pour faire bien attention, là. Moi, je privilégierais les deux dernières astuces, c'est-à-dire dormir sur le dos. Ah ben ça, c'est étonnant. Et utiliser une tête d'oreiller en soie. Ça a l'air que ça peut diminuer nos cernes. Check bien ça. M'acheter un kit de lit, un kit de drap au complet en soie, avec la robe de chambre en soie. Tu sais, comme dans Le cœur a ses raisons. J'espère que vous vous rappelez de cette scène-là. Je vais faire attention en me couchant, par exemple. Mr. Big to be with you, ça s'en vient. Le lunch 80-90-2000 se poursuit au retour à Viva.
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4: Je vous le promets, à chaque midi, à cette heure-ci, c'est la toune du bureau. Y a-t-il une chanson qui vous ferait plaisir? C'est à vous de choisir. Prenez de l'avance pour demain. Ayez quorum en groupe, là. Faites-vous un CA. 1-866-567-2346. Ça se passe par texto ou par message vocal. Vous pouvez même la présenter pour faire de la radio avec moi le midi. Salut à la gang de Location Blais en Abitibi. On revient en 1991 avec Mr. Big, To Be With You dans le Lunch 80-90-2000 à Viva.

Champagne, showbiz, rumeurs et amertume. Ce midi, Ariana Grande a annoncé qu'elle allait prendre une longue pause de sa carrière à la fin de sa tournée Eternal Sunshine qui est prévue le mois prochain. Elle, qui est touchée par des critiques incessantes sur son apparence physique, va prendre une longue pause, une durée indéterminée, le temps de digérer tout ça et rappeler aux gens que l'apparence physique des autres, ça vous regarde pas. L'acteur américain Vincent Pastore est célèbre pour son rôle de Salvatore Big Pussy Bonpensiero dans la série The Soprano et décédé à l'âge de 80 ans. Son manager a annoncé ça samedi alors qu'il a été retrouvé sans vie dans sa résidence du Bronx. Il a également joué dans Goodfellas et Carlitos Way. Sinon, dans les chansons les plus populaires actuellement au Québec, c'est bien intéressant. On regarde Blue Jeans Bleu qui est en première place avec Scotch and Poche. Après ça, il y a Gabriel Fredette et Le Bon Choix. Charlotte Cardin avec The Way We Touch. Jean-François Posé qui est au palmarès également avec Emmêlé dans ses cheveux. Lui qui a tête passage aux grandes fêtes TELUS de Rimouski en fin de semaine. Et finalement, cinquième place, William Cloutier, Zach Chico et Où on dansait autrefois. C'est drôle, hein? C'est pas mal toutes des chansons qu'on joue ici dans Viva l'après-midi. Et sur Spotify, Ella Langley là, est toujours au sommet avec Choosing Texas. Ah, ça aussi, c'en est une autre. Peut-être qu'on les retrouvera dans les Hits Viva ce soir, 18h. J-Lo nous attend. If You Had My Love, le lunch 80-90-2000 se poursuit au retour à Viva.

En 1989, alors qu'il marchait près du Capitole à Washington, Phil Collins a été inspiré par les gens en situation d'itinérance qui étaient quand même très nombreux dans le coin. Il a co-interprété ça avec David Crosby et en 89, ça a remporté la chanson de l'année aux Grammys. C'est tout pour moi, Jay. Je vais vous retrouver demain pour luncher ensemble. D'ici là, Ariane Moffat nous chante Montréal avant la playlist d'après-midi.

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2: Bonjour, ici Boris Chassaigne. Environnement Canada a émis une veille jaune pour plusieurs secteurs de la région de Thetford Mines. Les conditions météorologiques seraient propices à la formation d'orages violents, avec des vents forts, de la pluie forte et de la grêle en après-midi et en soirée. L'agence fédérale cite également un risque de tornade. 18 personnes ont perdu la vie sur les routes du Québec durant les vacances de la construction. Les motocyclistes ont été impliqués dans 6 des 15 collisions recensées par la Société de l'assurance automobile du Québec, la Sûreté du Québec et l'Association des directeurs de police. On ne rapporte aucun décès en Chaudière-Appalaches durant cette période.

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1: Julie Barry qui vous accompagne.

J'espère que vous avez pu faire des belles activités. Nous autres, on a vraiment fait du camping durant les deux dernières semaines avec les enfants et tout. C'était le fun. Faut dire que niveau météo, c'était pas parfait. Mais bon, on peut pas toujours avoir de quoi être parfait, évidemment. On en a profité.

gros hit. Et là, cette chanson-là, je sais pas si vous le saviez, mais avant d'être à la base une chanson d'amour universelle, il avait prévu que ce soit une chanson de Noël, It Must Have Been Love, Christmas for the Broken Heart, sortie en Suède en 1987 comme un single de Noël. Les paroles faisaient référence à la période des fêtes, mais le succès mondial est arrivé grâce au cinéma. En 90, Disney a demandé à Roxette de réenregistrer la chanson pour la bande originale du film Pretty Woman avec Julia Roberts, Richard Gere. Le mot Christmas avait été remplacé par Winter's Day, ce qui a permis à la chanson d'être diffusée toute l'année et ça a été un véritable succès qu'on retrouve dans un film culte encore aujourd'hui. La chanson avait atteint la première place au Billboard Hot 100 aux États-Unis et était devenue un des plus grands succès de Roxette. On l'écoute tout de suite avec It Must Have Been Love. Arriva là!

un appel sur les réseaux sociaux pour trouver une jeune danseuse country pour qu'elle monte sur scène avec lui à l'International des Montgolfières de Saint-Jean-sur-Richelieu. Il va sortir son prochain album Ain't That Bad, prévu le 23 octobre prochain. Et oui, je parle bien de Matt Lang qu'on s'offre avec She Stole My Truck. À Viva la

928 millions de dollars US au courant de sa première fin de semaine en salle, dont 355 millions en Amérique du Nord. Donc, le seul film qui a dépassé ce montant-là, c'est Avengers Endgame. Toujours

0: qui est tellement bon. Je suis allée voir avec mes enfants. Troisième position, Les Mignons et des Monstres, quatrième position. Et Moana, la légende du bout du monde, en live action, en cinquième position. Donc, on voit un petit pattern avec les films familiaux qui sont très, très présents dans le box-office. Encore une fois, cette semaine, on le sent que c'est les vacances. Au retour, Day Day, Shakira. Oh, c'est bon ça, ça s'en vient à Viva. 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

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Sweet Inner Circle, à Viva la musique.

les Jeux olympiques. Donc, le gouvernement du Québec leur a accordé un statut patrimonial. Donc, les Jeux olympiques de 76 sont maintenant désignés comme événements historiques. Et le parc olympique est un lieu historique aussi, en vertu de la loi sur le patrimoine culturel. Donc, les Jeux qui s'étaient déroulés du 17 juillet au 1er août 76 sont maintenant, ils étaient déjà inscrits dans l'histoire, mais maintenant le sont encore plus.

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8: Bonjour, ici Boris Chassaigne. Le ministère de l'Environnement et de la lutte contre les changements climatiques lance une nouvelle opération de distribution d'appâts vaccinaux contre la rage. L'opération qui s'étend jusqu'au 13 septembre vise une centaine de municipalités du centre du Québec, de la Montérégie, de l'Estrie et de Montréal. 815 000 appâts seront distribués sur un territoire de 5 500 km². Cette intervention vise à immuniser les ratons laveurs et des moufettes. Le marché public de Thetford Mines ne s'essouffle pas. Plus de 1500 personnes y font leurs emplettes chaque semaine. C'est ce que nous rapporte la coordonnatrice du marché, Cathy Vachon, qui va souligner la Semaine nationale des marchés publics, qui se termine le 9 août, en co-organisant ce week-end un rendez-vous champêtre devant le KB3. Et Environnement Canada a émis une veille jaune pour plusieurs secteurs de la région de Thetford Mines. Les conditions météo seraient propices à la formation d'orages violents. C'était vos manchettes.
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a vu beaucoup Ariana Grande dans les derniers jours puisqu'elle était de passage au Centre Bell de Montréal pour un spectacle grandiose et elle a annoncé d'ailleurs dernièrement qu'elle allait prendre une pause de la vie publique après la fin de sa tournée Eternal Sunshine qui va se terminer le 1er septembre prochain du côté de Londres en Europe. Alors, selon les médias américains, elle souhaite profiter d'un congé qui est très bien mérité, loin des apparitions publiques, de l'attention médiatique constante aussi. Il faut dire qu'elle était beaucoup sur les feux de la rampe avec sa tournée mondiale, avec entre autres les films aussi Wicked, dans lesquels elle a joué. Deux films sont sortis au cinéma dernièrement, donc elle a eu beaucoup de commentaires négatifs, également beaucoup de détracteurs à propos de son apparence physique, donc elle souhaite simplement se retirer, prendre un peu de temps pour elle. Donc, ouais, voilà, ça va lui faire le plus grand bien, j'imagine, et d'ailleurs, en réponse aux détracteurs à propos de son apparence physique, elle a lancé la chanson « Yes ».

0: cette semaine, le 7 août, jeudi, contre Victo. Donc, ça sera à suivre, bien évidemment, deux opposants qui sont pas bien loin l'un de l'autre. Il y a toujours une belle rivalité, d'ailleurs, entre ces équipes-là. On s'offre Alex Warren, Fever Dream, au retour dans les prochaines minutes à Viva. 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

0: accompagné de Shakira, Ordinary, Alex Warren, qui est revenu en force depuis son spectacle au Centre Bell, Kingdom of Fear, Cameron Whitcombs et A Bar Song Tipsy, Chevouzy en cinquième position. On s'offre cette fois-ci par contre Jason Derulo, Michael Bublé et Spicy Margarita. Ça, c'est une tune d'été. À Viva!
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connus, accompagnés par un proche qui vont devoir se livrer à des activités qui vont leur faire très peur et qui vont leur permettre de dépasser justement leur peur. Ça va être disponible à compter du lundi 7 septembre à 20h sur les ondes de nouveau. Le duo gagnant gagnait 5 000 $. Je vous rappelle qu'ils pouvaient offrir à la fondation de leur choix. Hors réseau, l'expérience animée par Danick Martineau. 10

0: Big Brother, le piège. Donc, ça sera diffusé... le premier épisode avait été diffusé en 2021. Les spectateurs ont réclamé une version de télé. Alors, les gens vont pouvoir écouter ça dès mercredi 9 septembre à 20h sur Nouveau. Donc, trois émissions qui vont passer de la plateforme à la télévision conventionnelle. À Viva, toujours de la bonne musique. Ça se poursuit avec Taylor Swift au retour. Viva la musique!
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2: Bonjour, ici Boris Chassaigne. Le ministère de l'Environnement et de la lutte contre les changements climatiques lance une nouvelle opération de distribution d'appâts vaccinaux contre la rage. L'opération, qui s'étend jusqu'au 13 septembre, vise une centaine de municipalités du centre du Québec, de la Montérégie, de l'Estrie et de Montréal. 815 000 appâts seront distribués sur un territoire de 5500 km². Cette intervention vise à immuniser les ratons laveurs et des moufettes. Le marché public de Thetford Mines ne s'essouffle pas. Plus de 1500 personnes y font leurs emplettes chaque semaine. C'est ce que nous rapporte la coordonnatrice du marché, Cathy Vachon, qui va souligner la Semaine nationale des marchés publics, qui se termine le 9 août, en co-organisant ce week-end un rendez-vous champêtre devant le KB3. Et Environnement Canada a émis une veille jaune pour plusieurs secteurs de la région de Thetford Mines. Les conditions météo seraient propices à la formation d'orages violents. C'était vos manchettes.
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gardien qui va s'occuper de vous autres dans le retour à la maison. Et là, ben, en fin de semaine, il y a bien du monde qui ont été dans les festivals. Certains ont peut-être été déçus un petit peu de la température qu'il y a eu dans les différents festivals parce qu'il y avait autant le festival du côté de Lévis que Oshiaga en fin de semaine. Beaucoup de festivaliers étaient sur place. Ça a été quasiment une année record pour Oshiaga d'ailleurs, qui ont eu 151 000 passants. Festivalier au courant de la fin de semaine complète, c'est la meilleure édition depuis 2023, ce qui est vraiment excellent. Du côté du festival, la température a été un petit peu party pooper, comme on dit en bon québécois, et les festivaliers se sont pas laissés arrêter. Malgré tout, il y a eu beaucoup de vent et de pluie quand même qui ont décalé un peu certains spectacles et tout, mais du côté de Oshiaga, par contre, à Montréal, la pluie n'a pas empêché les festivaliers d'être présents, puis d'avoir du fun, de sauter sur place, de danser, puis de crier, chanter leurs chansons préférées. Alors, deux belles grosses éditions de festivals qui se sont passées la fin de semaine dernière. Nous autres en musique, qu'est-ce qu'on a? Hein? Oh, que c'est bon. Coréas Printemps, mais avant ça, Christina Aguilera à Viva. La musique avec Hurt.

tellement. Aujourd'hui, ça a été annoncé, entre autres sur TVA Nouvelle, un nouveau billet à gratter de l'Auto-Québec qui s'appelle Diva à Paris. Donc, ça offre la chance d'assister à un spectacle de Céline Dion en France. Si vous gagnez là, le grand prix de ce gratteux-là, vous pourriez gagner deux expériences Diva à Paris. Donc, un des deux voyages, chacun

0: $1000 plus tirage. Et la seconde va être tirée le 12 septembre parmi les gens qui vont avoir acheté en ligne un produit de loterie qui est admissible pour la Diva à Paris. Donc voilà, on vous rappelle toujours que la modération a bien un goût, de faire attention, la loterie c'est un jeu, mais ça pourrait quand même vous offrir toute une expérience pour aller voir le show d'une vie. Moi, j'appelle ça de même un show de Céline Dion dans ma tête, c'est le show d'une vie. On a Green Day au retour qui s'amène avec Time of Your Life. Ça pourrait être le temps de votre vie d'ailleurs. Et Better Me For You, Max McNow, ça s'en vient dans les prochaines à Viva, la musique.
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quelques épisodes. J'ai pas écouté au complet encore, mais je trouve ça honnêtement fabuleux. On a déjà annoncé qu'il allait avoir une deuxième saison, puis là on a annoncé qu'il allait avoir des comédiens iconiques qu'on pourra voir retrouver dans cette deuxième saison-là. Donc en plus de retrouver certains comédiens, évidemment, qui étaient là pour la première saison, Sylvain Marcel, Christian Bégin, sont

0: peine.
1: Oh, moi j'ai de la peine de vous quitter, mais la bonne nouvelle, c'est qu'on se retrouve demain dès 13h pour une autre édition de Viva l'après-midi. Julie Barry, c'est mon nom. Je vais être avec vous toute la semaine pour vous accompagner avec de la bonne musique, des souvenirs, des tunes qui nous font du bien, qui nous donnent envie de chanter puis qui nous donnent surtout le sourire. Olivier Bombardier s'amène dans la fiesta dans les prochaines minutes, mais pour l'instant, on se laisse avec le reste du temps. Andréanne Amalette à Viva, la musique. À demain. Salut!

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5: Bonjour, ici Boris Chassaigne. Le ministère de l'Environnement et de la lutte au changement climatique lance une nouvelle opération contre la rage. L'opération, qui s'étend jusqu'au 13 septembre, vise une centaine de municipalités, dont celles du centre du Québec, de la Montérégie et de l'Estrie. 815 000 appâts vaccinaux seront disséminés sur un territoire de 5500 km². Cette opération vise à immuniser les ratons laveurs et les moufettes. 18 personnes ont perdu la vie sur les routes du Québec durant

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1: 1er juillet, au total, 28 cas ont été recensés lors de cette éclosion. Et Environnement Canada maintient cet après-midi sa veille jaune d'orage violent pour plusieurs secteurs de la région de Thetford Mines. Les conditions météo seraient propices à la formation de tels orages en après-midi et en soirée. Voilà, c'était vos manchettes. 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
4: Bon début de semaine et bon retour de vos vacances de la construction pour plusieurs d'entre vous. Hein, ça fait du bien de retourner au travail. Hein? Mais première des choses, vous étiez où? Dans le sud, peut-être même en Europe, dans un autre continent ou même peut-être sur votre sofa pendant les deux semaines. J'espère que vous avez profité de vos vacances. Les chanceux chanceuses, c'est Oli Bombardier qui est avec vous pour Viva la Casa en mode vacances. Et au cours de l'émission, on va jaser d'un produit qu'on achète surtout l'été, mais qu'on devrait pas acheter sur certains sites internet, mais parce que des fois on peut le voir qui est vraiment pas cher, à moitié prix même, puis on peut vraiment économiser, mais on devrait pas le faire. Sinon, on va jaser de fournitures scolaires. Si ma mémoire est bonne, je pense que c'était dans ce temps-ci de l'année que ma mère puis moi on allait chercher mes trucs pour l'école. C'était une journée que, pour vrai, là, j'adorais ça. Je sais comment, je vais avoir des nouveaux crayons, un étui flambant neuf avec, je sais pas moi, Flash McQueen, Spider-Man. Puis là, quand je suis allé au secondaire, ben là, je voulais pas de Flash McQueen et de Spider-Man. Mais j'aimais ça, moi. Je trouvais ça tellement le fun. Là. C'était un univers tellement malade. Rentrer là-dedans, là, me croirais comme quelqu'un de vraiment riche et célèbre. Moi, ouais, j'étais comme ça quand j'étais jeune, mais... Tu sais, oui, c'était une journée que j'adorais, mais je pense que ma mère, elle aimait pas tellement ça. Elle était comme, bon, ça va encore coûter cher, il faudrait acheter 14 effaces pour quelqu'un qui va juste faire son primaire avec 14 effaces. Ça fait que je donne plus de détails là, à ce sujet-là dans les prochaines minutes. En musique, on va pouvoir entendre Ace of Base, The Sign, un retour en 93. Mais sinon, on commence avec un méchant bon duo avec Josh Rush et Akon. Drunk right now. Viva la Casa. Merci d'être avec nous, puis encore une fois, bon retour de vacances.

pour protéger notre peau, là. Pas besoin d'aller dans quatre chemins différents là, pour savoir qu'on va jaser de crème solaire. Là. C'est rare que tu vas t'acheter de la crème solaire l'hiver, là, à moins que tu t'en vas dans le sud, mais il y a certains modèles vendus en ligne qui offriraient presque la même protection que si t'en mettais tout simplement pas. Hein. Dans les prochaines minutes, je vous explique comment éviter une mauvaise surprise avant de vous exposer au soleil. On repart en chanson avec les trois accords, toujours les vacances, à Viva La Casa en mode vacances.

0: Attention, avant d'acheter votre crème solaire sur un site étrange, étranger, simplement parce qu'elle coûte moins cher, parce qu'on aime bien ça, hein, économiser dans la vie. Il y a une enquête française qui a examiné 10 crèmes solaires vendues sur AliExpress, sur Shein et Temu. Les résultats sont vraiment inquiétants. Certains produits n'offriraient presque aucune protection, même si l'emballage promettait le contraire. Il y a une crème qui affichait un facteur de protection solaire de 90. Ça, c'est gros. Pendant les tests, sa véritable protection était plutôt de 1,5. C'est une grosse différence. Autrement dit, elle protégeait très peu la peau contre les coups de soleil. Et selon Protégez-vous, 4 produits jugés problématiques peuvent encore être commandés par des consommateurs canadiens. Pour faire un choix plus sécuritaire, vérifiez l'emballage. Au Canada, là, une crème solaire autorisée doit afficher un numéro, ce qu'on appelle DIN ou NPN. Ce numéro indique que le produit a été prouvé par Santé Canada. Donc, choisissez une crème solaire à large spectre résistante à l'eau avec un FPS d'au moins 30. Là, il faut en remettre toutes les 2 heures, surtout après là, la baignade ou si vous transpirez vraiment beaucoup. Là. Bref, économisez quelques dollars. Oui, OK, je vous le donne, c'est intéressant, mais lorsque vient le temps de protéger sa peau, là, mieux vaut acheter un produit dont l'efficacité a été vérifiée, surtout avec ce qu'on sait, là, approuvé par Santé Canada. Donc, tu sais, acheter là, sur... tu vois, là, crème solaire, 1$ sur Temu, c'est vraiment pas cher, mais ça protège vraiment pas la peau. On prend une courte pause et lorsqu'on sera de retour, on a Jennifer Lopez et David Guetta qui s'amènent avec Save Me Tonight. Également, Sweetbox, Everything's Gonna Be Alright qui arrive également dans les prochaines minutes. Un retour en 98. Restez là à Viva la Casa en mode vacances.
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Les vacances de la construction sont terminées pour plusieurs familles. Bon retour à la vie normale et une autre mission commence tranquillement pour les parents. Avant de remplir le panier, quelques petits gestes peuvent faire vraiment une grosse différence sur la facture. Il faut faire attention parce que le magasin qui semble le moins cher ne l'est peut-être pas pantoute. Je vous explique ça dans les prochaines minutes, tout de suite après Amir. Longtemps à Viva la Casa en mode vacances.

0: Les vacances sont terminées pour plusieurs parents et c'est peut-être maintenant le temps de penser aux fournitures scolaires. Moi, là, c'était le moment de l'année que j'aimais beaucoup. Mes parents, eux autres, ils aimaient pas tellement ça. Avant de courir là, dans les magasins, mais commencez par regarder ce que vous avez déjà à maison. Des fois, on y pense pas, là, mais t'sais, des crayons encore qui sont bons, des cartables, des cahiers de l'année dernière qui peuvent encore être en très bon état. Un cahier à moitié vide, ça peut aussi être utilisé. Là. Et moi, ma mère, là, elle disait « Non, ton cahier Canada, il reste encore 10 pages. Là. C'est encore bon pour l'année. » Donc, il suffit d'enlever les pages déjà remplies, de changer l'étiquette, récupérer 4 cahiers à 3 $ permet d'économiser 12 $. Là, je donne un exemple de même. Également, autre conseil, ça, c'est quand même, tu sais, tout le monde le sait, comparer les prix. Il y a des magasins à rabais qui sont pas toujours les moins chers. Pendant la rentrée, il y a certaines pharmacies et grandes surfaces qui offrent de meilleurs rabais. Évitez aussi d'acheter le produit le moins cher si sa qualité est vraiment mauvaise. Tu sais, une gomme là qui déchire, une gomme à effacer qui déchire les papiers ou un crayon qui casse toujours, ça devrait rapidement être remplacé. Pour les cartables, les sacs, les étuis, choisissez des modèles qui sont simples. T'sais, profitez aussi des rabais pour acheter quelques articles supplémentaires, que ce soit les bâtons de colle. Voyons, Ellie, qui c'est qui dit le bâton de colle? La colle. La colle, là, tout simplement. Les cahiers coûtent souvent plus cher au milieu de l'année également. Et je sais pas si ça se fait encore, là, écrire le nom de votre enfant sur ses fournitures scolaires, là. Genre, tu dois identifier comme les 100 000 crayons que t'as dans l'étui, là. Ah, Boswell, je pense à vous. Bref, avant de magasiner, là, on fait l'inventaire, on compare et on évite les achats inutiles. On prend une courte pause et au retour, Neil Horan avec Heaven à Viva la Casa, toujours en compagnie d'Ali Bombardier, juste avant les hits dès 18h. Ça, il faut pas manquer ça parce que je vais être avec vous. Les meilleurs numéro 1 à Viva.
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7: L'émission est toujours en mode estival, mais là, de mon côté, ça va être en mode vacances maintenant. Et c'est ma collègue Valérie Cormier qui va prendre le relais. Je vous souhaite une très, très belle journée et on se dit à la prochaine. Salut!
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Un artiste que je respecte énormément, Stromae, là, avec ses textes qui sont quand même poignants, là. Il a sorti ça, là, dernière nouveauté, là, de Stromae. Il y a des fleurs, là, extraordinairement bon dans les oreilles. Écoutez, dans les prochaines minutes, un simple chandail peut-il devenir un sujet de société? Pour certains, là, l'enlever pendant une course, c'est seulement une question de confort. Mais pour d'autres, c'est un manque de savoir-vivre ou une façon de se montrer. Donc, tu sais, là, des fois, là, quand on part pour aller travailler ou même quand on revient de travailler, on va voir là, des gens, surtout les gars, enlever leur chandail pour aller courir. Dans les prochaines minutes, on va parler d'un débat qui divise beaucoup, plus qu'on pourrait le croire. J'avais vu ça dans un article de Urbania. Je trouvais ça super intéressant. On s'en parle dans les prochaines minutes. Même tout de suite après, Sylvain Cossette, en manque de nous, à Viva la musique.

0: courir sans chandail, est-ce que c'est parfaitement correct ou c'est un peu déplacé? J'ai découvert cette question dans un excellent article publié sur le site Urbania qui a été écrit par Jean Bourbeau et porte le titre « Courir en chess, pour ou contre? » Le gars, là, ben le gars, l'auteur explique qu'il enlève parfois son chandail pendant ses longues courses. C'est pas pour montrer son beau corps là, avec son six-pack là, qui ressemble à une tablette de chocolat. C'est surtout parce que le tissu mouillé finit par irriter sa peau, sa gosse là, à longue. Là. Il a rapidement découvert que courir torse nu, ça fait beaucoup réagir. Il y a certaines personnes qui trouvent ça tout à fait normal parce que, tu sais, quand il fait chaud, bordel, il fait chaud. Mais le chandail, excusez-moi, devient lourd, trempé, inconfortable. D'autres trouvent que ça manque de classe dans un endroit public. Pour eux, là, c'est correct dans un parc, sur une piste de course ou près de l'eau, mais beaucoup moins sur une rue commerciale. Il y a aussi la question de l'égalité. Tu sais, le corps d'un homme torse nu est généralement mieux accepté que celui d'une femme. Ça montre que notre regard n'est pas toujours le même selon la personne. Et l'article soulève aussi un autre point intéressant. On juge parfois les intentions sans connaître la personne. Ça, je trouve ça bon. Tu sais, on pense qu'elle veut montrer ses beaux muscles. « Hey, chiquez-moi le biceps! » Alors qu'elle cherche peut-être seulement à être confortable. Alors, courir sans chandail, liberté, confort ou manque de savoir-vivre, de votre côté, ça vous dérange ou vous ne remarquez même pas ça? Hein? Tu voyages, t'sais, moi j'en vois souvent. Là. Moi, personnellement, ça me dérange pas parce que moi, je suis quelqu'un qui court dans la vie. J'enlève pas mon chandail parce que j'ai peur que ma graisse de ventre à balance mon poids puis que je tombe un peu à droite ou un peu à gauche. Je porte tout le temps mon chandail, c'est rare que je vais l'enlever pendant que je cours. Mais j'ai quand même envie de vous entendre. On prend une courte pause et au retour, Shakira et Bonaboy avec Dai Dai à Viva la musique.
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2: Bonjour, ici Boris Chassaigne. Le ministère de l'Environnement et de la lutte au changement climatique lance une nouvelle opération contre la rage. L'opération, qui s'étend jusqu'au 13 septembre, vise une centaine de municipalités, dont celle du centre du Québec, de la Montérégie et de l'Estrie. 815 000 appâts vaccinaux seront disséminés sur un territoire de 5 500 km². Cette opération vise à immuniser les ratons laveurs et les moufettes. 18 personnes ont perdu la vie sur les routes du Québec durant les vacances de la construction. Les motocyclistes ont été impliqués dans 6 des 15 collisions recensées par les différents corps policiers du Québec. On ne rapporte aucun décès en Chaudière-Appalaches durant cette période. Les autorités rappellent que les principaux facteurs contributifs aux collisions mortelles demeurent la vitesse, la distraction au volant et la conduite avec les facultés affaiblies. Le marché public de Thetford Mines ne s'essouffle pas. Plus de 1500 personnes y font leurs emplettes chaque semaine. C'est ce que nous rapporte la coordonnatrice du marché, Cathy Vachon, qui va souligner la Semaine nationale des marchés publics, qui se termine le 9 août, en co-organisant ce week-end le rendez-vous champêtre devant le KB3. La direction de la santé publique du Québec affirme que la plus récente éclosion de rougeole est officiellement terminée. Les premiers cas s'étaient déclarés au début de l'été. Le dernier remonte au 1er juillet. Au total, 28 cas ont été recensés lors de cette éclosion. Et Environnement Canada maintient cet après-midi sa veille jaune d'orages violents pour plusieurs secteurs de la région de Thetford Mines. Les conditions météo seraient propices à la formation de tels orages en après-midi et en soirée. Voilà, c'était vos manchettes, les détails et d'autres nouvelles sur montthetford.com. 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
1: Eh bien oui, Viva la Casa en mode vacances, c'est le show numéro 1 des Québécoises, Québécois, et c'est pas moi qui le dis, c'est les stats. Olivier Bombardier qui vous accompagne juste avant l'arrivée des hits Viva des 18h. C'est les meilleurs numéro 1 d'époques différentes, là. C'est l'émission à ne pas manquer en fin de soirée, dont j'aurai l'honneur d'animer. Fait qu'on va pouvoir se revoir un peu plus tard en soirée. Sinon, on va jaser des bruits. Tu sais, des bruits de voisinage, là, quand ton voisin décide qu'à 6h du matin, c'est bien correct de sortir la drill, la chaîne ça pour faire des rénovations à l'extérieur. Est-ce que pour vous, c'est un oui? C'est-tu correct? Est-ce qu'on dépasse les limites? Il y a une famille montréalaise qui a vécu ça et la voisine a reçu une facture pour qu'elle s'en rappelle toute sa vie. Également, on va parler de l'intelligence artificielle. C'est vraiment là, c'est fou, hein? ChatGPT puis tout ça, là, tous ses cousins puis ses cousines, là, c'est comme le sujet, hein, pour les prochaines années. Donc, utilisez des fois ChatGPT. Je sais pas si vous les avez utilisés, là, durant vos vacances, parce que là, il y a beaucoup de monde, là, d'entre vous qui viennent de revenir des vacances de la construction. Est-ce que vous l'avez utilisé, ChatGPT, que ce soit pour traduire, pour vous orienter, pour vous organiser dans vos événements, restaurants, etc.? Parce que ça peut, oui, te sauver du temps, mais dans certaines circonstances, tu peux te perdre, mais vraiment te perdre. Je donne tous les détails un peu plus tard dans l'émission. Qu'est-ce qu'on va pouvoir entendre? Les deux frères qui s'amènent avec On a mis de la lumière, Jeff Posé emmêlé dans ses cheveux. Michael Bublé avec Haven't Met You Yet. Mais là, on commence avec un bon hit. Là. Mais quand je dis que c'est un bon hit, c'est comme sorti cette année, mais c'est partout. On l'entend vraiment partout. C'est surtout pour la Coupe du Monde. Shakira et Burna Boy qui démarrent ça avec Die Die à Viva la musique.

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vacances. Pendant 3 ans, il y a une famille montréalaise qui a entendu presque chaque jour le même bruit venir du logement voisin, donc juste à côté. Et malgré plusieurs tentatives pour trouver une solution, rien n'a changé. Vraiment rien. Peut-être ça vous est déjà arrivé. Le couple a décidé de ne plus seulement se plaindre et sa voisine vient de recevoir une facture. Oh, assez salée. Je vous raconte ça dans les prochaines minutes. Suite après les deux frères, on a mis de la lumière, mais juste avant, c'est l'excellent Jeff Posey. Emmêlé dans ses cheveux, à Viva, la musique.

0: J'ai découvert cette histoire dans un article de Protégez-vous écrit par la journaliste Marie-Ève Schaffer. C'est un couple montréalais, dans le fond, qui vivait depuis 3 ans au son des marteaux, des scies, des sableuses de sa voisine. Et les travaux pouvaient avoir lieu à n'importe quel jour et à différentes heures. Le couple avait de la difficulté à travailler à la maison. T'sais, le bruit, là, ça réveillait aussi les enfants pendant leur sieste. Puis là, les parents, là, ils ont tenté de discuter avec leur voisine pour, tu sais, trouver une solution, hein, pas de suite appeler pour faire remonter les échelons. Tu sais, on y va, hey, peux-tu comme baisser le son, s'il te plaît? Mais elle a refusé de faire des compromis et leur aurait même répondu qu'il existait des casques d'écoute pour pas entendre le bruit, tu sais. Fait qu'à bout de patience, le couple s'est tourné vers la cour des petites créances. Il réclamait 15 000 $ pour prouver ce qu'il vivait. Ben, ils ont présenté des enregistrements du bruit. D'autres voisins sont aussi venus témoigner. Et le juge a finalement donné raison à la famille. Il a tenu compte du stress, de la fatigue, de l'insomnie, de la perte de tranquillité causée par les travaux. Et la voisine devra donc payer 15 000 $. C'est fou, là. Elle a tenté de poursuivre le couple à son tour, mais sa demande a été rejetée. Puis, tu sais, moi, ça me fait penser vraiment, là, quand j'étais jeune, là, mes parents, ils s'avaient déjà chicané avec le voisin. Je pense qu'ils commençaient à travailler à 5 heures du matin. J'ai compris, 5 heures du matin, et tu sors ta drill. Tu peux réveiller beaucoup, beaucoup de personnes. Tu sais, je sais qu'il y a du monde qui sont matinales. Ça, c'est correct. Moi, je suis quelqu'un matinal. Je me lève à 4h50 pour aller au gym. Mais tu sais, au gym, là, je sens pas ma drill, là. C'est ça. Mais moi, je veux vous entendre, par contre. Est-ce que, jusqu'où seriez-vous prêt à aller pour retrouver la paix chez vos voisins, mais même chez vous? Je veux entendre vos réponses. On prend une courte pause. On prend une courte pause et au retour, Matt Lang s'amène avec She Stole My Truck à Viva.
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on va se dire les vraies affaires, l'intelligence artificielle, ça peut vraiment nous sauver du temps. Mais des fois, faut savoir bien l'utiliser. Entre autres, il y a deux femmes qui pensaient avoir trouvé le trajet parfait pour leur randonnée. La carte semblait être claire, les endroits étaient bien indiqués, la marche devait durer moins de 2 heures. Le problème, c'est qu'une bonne partie des informations étaient complètement fausses. Je vous raconte leur aventure dans les prochaines minutes. Pour tout de suite, c'est Sean Paul, Hold My Hand, à Viva.

0: Une situation que j'aimerais jamais, jamais, jamais vivre. Il y a deux jeunes randonneuses qui ont appris qu'il faut faut jamais suivre aveuglément une carte créée par une intelligence artificielle. Je vous explique, ça s'est passé le 21 juillet dernier. Les deux jeunes randonneuses en question voulaient se rendre au lac d'Enstom, donc c'est dans les Pyrénées françaises. Pour préparer leur sortie, ben, ils ont demandé à ChatGPT de leur créer leur trajet. Donc, selon la carte reçue, la randonnée devait durer environ 1h45. Les autres se sont dit, OK, parfait, on se lance, on y va. Mais le trajet le contenait plusieurs erreurs. Des lacs et des refuges n'étaient pas placés au bon endroit. Un sentier semblait même relier deux vallées qui ne sont pas directement liées à pied. Et là, les deux femmes se sont donc retrouvées dans la vallée du Marcadeau, alors que le lac d'Edstone se trouvait dans une autre vallée. Ils se sont perdus, là. Vraiment perdus, là. Vers 20 heures, il y a un accompagnateur en montagne qui les a retrouvés. Ils étaient fatigués, un peu inquiètes également. Puis moi aussi, j'aurais été inquiet, là. Ils lui ont montré la carte sur leur téléphone. Lui a rapidement compris que presque rien ne fonctionnait. Il était comme, ben voyons donc, c'est quoi cette carte-là? Elle sort de où? Il y a rien qui est bon là-dedans. Là. Heureusement, il y a personne qui a été blessé. L'accompagnateur leur a préparé un nouveau trajet pour qu'elle puisse rentrer en sécurité. Et je trouve que cette histoire nous rappelle qu'une intelligence artificielle, ça peut donner une réponse qui semble très convaincante. T'sais, on va se dire, ah ouais, ben tu sais, elle est allée faire ses recherches. D'après moi, elle a raison. C'est une confiance aveugle. Mais la carte était fausse. Là. Quand c'est rendu faux, là, et tu te mords les dents, tu te mords les lèvres, tu te mords ce que tu veux là, de frustration. Là. Avant une randonnée, il vaut mieux vérifier une vraie carte, suivre les panneaux et demander conseil à des gens qui connaissent vraiment, mais vraiment le secteur. On prend une courte pause et au retour, Charlotte Cardin s'amène avec The Way We Touch à Viva la musique. 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

Ça me ramène au secondaire, un retour en 2011 avec Marie-Mée, Simple Plan, Jetlag, En Vivant. Pour la prochaine, c'est Lou-Adrianne Cassidy qui continue même là de connaître une année assez incroyable après avoir remporté, j'espère qu'on s'en souvient, le prix Juno de l'album francophone de l'année pour Journal d'un loup-garou. La chanteuse québécoise, elle se prépare maintenant là, à traverser l'Atlantique. Elle présentera son spectacle Triste Animal à Paris, à Bruxelles au début du mois d'octobre. Et même d'ici là, on retrouve la chanson qui ouvre son album primé, Lou-Adrianne Cassidy, avec Dis-moi, dis-moi, dis-moi, à Viva.

La Casa en mode été. Même que, on se rejoint dans les prochaines minutes, là. Les hits Viva, c'est dès 18h, les meilleurs numéro 1 ici à Viva. Puis on se laisse avec les bébés. Donne-moi ma chance. Si on se voit pas tantôt, mais on se dit à demain, dès 16h. Bye bye tout le monde.

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4: Mesdames, messieurs, bonsoir. Ici Boris Chassaigne. Le marché public de Thetford Mines ne s'essouffle pas. Plus de 1500 personnes y font leurs emplettes chaque semaine. C'est ce que nous rapporte la coordonnatrice du marché, Cathy Vachon, qui va souligner la Semaine nationale des marchés publics en co-organisant ce week-end un rendez-vous champêtre. La direction de la santé publique du Québec affirme que la plus récente éclosion de rougeole est officiellement terminée. Les premiers cas s'étaient déclarés au début de l'été. Le dernier remonte au 1er juillet. Au total, 28 cas ont été recensés lors de cette éclosion. Et le ministère de l'Environnement et de la lutte contre les changements climatiques lance une nouvelle opération contre la rage. L'opération, qui s'étend jusqu'au 13 septembre, vise une centaine de municipalités, dont celles du centre du Québec, de la Montérégie et de l'Estrie. 815 000 appâts vaccinaux seront disséminés sur un territoire de 5 500 km². C'était vos manchettes.
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2: Bonsoir tout le monde, bienvenue dans les hits Viva. C'est Ali Bombardier qui vous accompagne pour votre soirée avec que des numéros 1 à Viva. Écoutez, avant de débuter, là, j'aimerais souhaiter aux trois quarts du peuple québécois-québécoise la re-bienvenue à la routine normale, hein, parce que là, il y en a plusieurs qui ont commencé à retravailler aujourd'hui. C'est fou parce que moi, je m'en vais au gym à tous les matins. Et ce matin, là, il y avait un petit peu plus de monde que prévu. J'ai comme fait, ah, ben ça, c'est le retour des vacances. Fait que bon retour, tout le monde. Dans les prochaines minutes, on va retrouver du Louis Capaldi avec Someone You Love, du Kenny Loggins. Ça, c'est bon, Footloose. Mais on commence avec les Backstreet Boys et Show Me The Meaning. Ça, c'est bon, ça. À Viva, là!

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1: On retourne en 2009 avec la chanson qui a fait, d'après moi, mais pas d'après moi, c'est selon le palmarès, là, qui a fait exploser la carrière de Jay Sean en Amérique accompagné de Lil Wayne. Il s'est rendu au sommet du palmarès américain avec un refrain qui est impossible à oublier. Donc préparez-vous à chanter, voici Jay Sean avec Down à Viva, la musique.

0: 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Ne bougez surtout pas, parce qu'après la pause, on vous présente trois chansons bien différentes, dont Justin Bieber, qui sera là avec Intention. On va ensuite ralentir un peu avec la magnifique reprise de Can't Take My Eyes Off of You par Lauryn Hill. Et pour terminer, là, on revient au Québec avec Du Loud et son immense succès. Il y en a d'autres succès, là, mais un de ses plus grands succès, Toutes les femmes savent danser. Tout ça s'en vient dans les prochaines minutes dans les hits Viva. Restez là.
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1: En 87, avec la chanson finale inoubliable d'un film qu'on connaît tous ici, Dirty Dancing, une ballade devenue un immense classique avec Bill Medley et Jennifer Warnes, avec I've Had the Time of My Life, qu'on écoute à l'instant à Viva, la musique.

0: Qu'on soit né en 2005, qu'on soit né en 87, en 2012, en 2019, en 82, n'importe quelle année, on joue que des numéros 1 dans les hits Viva. C'est ce que j'aime de ce show-là, qui dure seulement une heure. Mais écoute, c'est une heure où que tu peux pas fermer la radio et écouter un autre poste. Tu peux pas parce que à chaque tourne, c'est des hits après hits après hits. Du lundi jusqu'au jeudi dès 8h, là, c'est les hits Viva. Et je suis vraiment content de pouvoir animer ce show-là cette semaine encore une fois. Mon nom, c'est Ali Bombardier. On va encore pouvoir se reparler demain 18h pour d'autres hits Viva. Puis j'ai checké la programmation pour demain, là. Eh! Alors, je pense que je suis tombé un peu sans connaissance. J'ai ouvert la page, j'ai fait, ben voyons, paf! Tombé demain. Encore une fois, mon nom, c'est Ali Bombardier. Puis je vous souhaite une excellente soirée. On se voit demain. Bye-bye.
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2: Mesdames, messieurs, bonsoir. Ici Boris Chassaigne. Le marché public de Thetford Mines ne s'essouffle pas. Plus de 1500 personnes y font leurs emplettes chaque semaine. C'est ce que nous rapporte la coordonnatrice du marché, Cathy Vachon, qui va souligner la Semaine nationale des marchés publics en co-organisant ce week-end un rendez-vous champêtre. La direction de la santé publique du Québec affirme que la plus récente éclosion de rougeole est officiellement terminée. Les premiers cas s'étaient déclarés au début de l'été. Le dernier remonte au 1er juillet. Au total, 28 cas ont été recensés lors de cette éclosion. Et le ministère de l'Environnement et de la lutte contre les changements climatiques lance une nouvelle opération contre la rage. L'opération, qui s'étend jusqu'au 13 septembre, vise une centaine de municipalités, dont celle du centre du Québec, de la Montérégie et de l'Estrie. 815 000 appâts vaccinaux seront disséminés sur un territoire de 5500 km². C'était vos manchettes.
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Soir, on se 27 juillet. Hey, dernière semaine du mois déjà, ça passe vite. À tête forte, Danaï Thériault qui vous accompagne au Viva 105.5. Et demain, au 105.5, dès 6h, on débute la journée avec Jason Caron qui va être avec vous tout au long de la matinée. Donc, si vous voulez de la bonne musique, toutes vos informations et tenter d'avoir la bonne réponse à la question extrême, ben, manquez pas, on passe ça de même. Vous pouvez écouter

Cet été, le Théâtre d'été Saint-Pierre-Baptiste présente Sortie de filles, une comédie d'Alain Turcotte qui est présentée jusqu'au 5 septembre. Vous avez en masse le temps d'aller la voir, mais manquez pas votre chance, c'est super bon. Donc, si vous voulez réserver vos billets, ça se passe par téléphone au 418-335-8030. Donc, je répète le numéro de téléphone si vous n'avez pas eu le temps de noter, le 418-335-8030. À toute forme, merci d'être à l'écoute en ce lundi soir. C'est un plaisir.

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2: L'émission est toujours en mode estival, mais là, de mon côté, ça va être en mode vacances maintenant. Et c'est ma collègue Valérie Cormier qui va prendre le relais. Je vous souhaite une très, très belle journée et on se dit à la prochaine. Salut!
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5: Voici vos nouvelles, Arsenal Média. Le centre communautaire de Saint-Jacques-le-Majeur portera désormais le nom de l'ancien maire de la municipalité, Claude Laroche. Claude Laroche a été conseiller municipal de 1980 à 1983 et maire de 1984 à 1997. La jeune Roxane Bédard va ce samedi traverser à la nage le Grand Lac Saint-François. Elle partira, météo oblige, à 6h du matin de Saint-Joseph-de-Colerain. Elle va parcourir à la nage 24 km. Cette jeune étudiante de la polyvalente de Thetford lève des fonds au profit de la fondation Monique Fitzbach, qui milite en faveur de l'environnement. La municipalité d'Adstock va la semaine prochaine mener un certain nombre d'interventions sur les rues Régent et Fortin. La municipalité fera des travaux de voirie du 3 au 14 août sur la rue Régent. Elle va aussi, du 5 au 14 août, prolonger les conduites d'égout et d'eau potable de la rue Fortin. Finalement, côté météo à Thetford Mines, ce soir et cette nuit, c'est généralement nuageux avec 60% de probabilité d'averse et le minimum est de 11 degrés.
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